une famille éventuelle. Connue ni père ni mère, rien de cela le lui rappelle. Un jour lucide, il a dit